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S'il y a miracle, il proviendra de vous. Infirmières, attention aux seringues et aiguilles déjà utilisées. Mettez les gants quand vous touchez du sang.